y en a qui sont nés pour ne jamais sortir du ventre de leur mère ou de leur certitude. Il y en a d'autres qui sont exposés aux éléments dès la première heure de leur existence. On les reconnaît à ceci, qu'ils ont pour tout un appétit féroce. Ils lancent dans la fournaise de leur vie toutes les belles bûcherons de leur désir. Bûche de bouleau avec l'écorce qui s'enflamme. Bûche d'orme aux fibres si serrées que jamais nul hache ne put les fendre. Il y en a qui sont nés pour ne jamais s'arrêter de manier la foudre et les éclairs, les larmes et le sang, les orages et le vent, et de faire le désespoir de ceux qui les aiment.

sont nés avec une poignée d'éclairs au poing. Ceux-là, nul ne les arrêtera jamais. Ils courent ce soir et pour toujours comme des fauves affamés. Leurs pistes se recoupent tellement dans le sable des dunes et des points d'eau que les trappeurs qui les traquent deviennent fous. Ils ont flairé chaque brin d'herbe. Ils ont uriné à chaque arbuste. Ils ont couvert tellement d'espace que leurs mots sont sans frontières.

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C'est eux qui ont donné le nom de cri à l'oiseau que vous appelez corbeau.

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